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On allait chercher des oies du côté de fouiller les oies à bicyclette. Soudain qui vois-je devant moi une belle fille au fréminois à bicyclette. En arrivant à sa hauteur, j'y fais un sourire enchanteur à bicyclette. Elle rit aussi, on parle alors et elle me dit dans nos transports à bicyclette. Est-ce que vous êtes coureur? Moi, je ne suis pas coureur. Est-ce que vous êtes menteur? Moi, je suis balayeur. Avez-vous fait le tour? Tour de France, non, mais

0: Question de Madame Fongarnant.
1: D'où?
0: Elle est de Marcigny, 71.
1: Haute-Saône.
2: Ah, moi, c'est Saône-et-Loire, 71.
1: Saône-et-Loire.
2: Je m'excuse, je suis né au Creusot, alors.
1: Mais moi, je ne suis pas né au Creusot, alors pour nous, Parisiens, la Saône-et-Loire,
2: ou
1: la Haute-Saône, c'est là.
0: Oui. Il paraît que les gamines sont très, très délurées, plutôt qu'ailleurs,
2: la preuve, j'en suis la preuve,
0: Creusot.
2: Oui.
1: Certains jours, en pays de mine,
2: oui.
1: Un père apprit avec horreur que sa fille, une gamine, avait péché contre l'honneur. Moralité, le concerto en sol mineur.
0: Voilà.
2: Ah,
1: ça,
2: c'est
1: tout. Ça, c'est
2: tout. Ah, bravo.
3: C'est très mignon. Tu connaissais ça,
0: je crois que c'est de vous, Léon, non? Non, parce que Léon fait des poèmes.
1: J'ai pas du tout de mal.
0: Ah, Léon est un délicat poète.
2: Manier la rime.
1: Ah, absolument. Je suis en train de mettre la dernière main, une plaquette de 33 sonnets.
0: Ah,
2: ah.
0: Sans blague, on pourra en lire des passages, oui. Ici. Vous souvenez d'un sonnet?
1: Oui, mais mes sonnets sont totalement décadrés par rapport à l'atmosphère.
0: Non, non, pas du tout.
2: Mais pas du tout, pas du tout. Pas du tout. On est vachement.
4: Que non point, que nenni.
2: Que nenni.
4: Bah,
2: allez-y.
4: Allez-y.
2: Zizi.
4: Allez, allez-y, zizi.
2: Allez-y.
1: La nuit était très bleue, adorable et troublante.
2: C'est pas possible.
1: Vous ne pouvez pas.
2: Vous ne pouvez pas.
1: Vous avez la petite qui chouine.
2: Oui.
1: Vous avez l'autre qui.
2: Non, c'est pas possible.
1: Qui dégueule, c'est pas possible.
2: Non.
1: Ils ne comprennent rien.
2: Rien
1: du tout.
2: Rien.
1: Mais vous, je suis heureux de me trouver avec vous dans le
2: temps. C'est pas possible. Non, arrêtez-vous. C'est un massacre.
1: Arrêtez-vous. Non, vous rendez compte,
2: c'est
1: dire
2: des
1: vrais.
2: Massacre des éléphants.
1: Quand on a un peu. Voilà.
4: J'écoutais avec attention.
2: Non.
1: Et c'est elle qui vous a soufflé de vous
4: elle
1: moquer.
4: M'a fait rire.
1: Demain,
2: non.
1: Vous me provoquez sur mes. Oh,
0: Léon, non. allez les verres. Allez les verres.
1: Allez les verres. Mais je suis toujours.
0: Alors, la nuit était.
2: Alors,
1: non, je ne vais pas le dire dans cette atmosphère. Je vous le dirai la prochaine fois.
2: Allez-y, Léon, c'était
1: nerveux. Non, pour entendre un montagnier pouffer comme un hippopotame.
4: Ah, c'est pas moi.
2: Ouais,
4: c'est pas moi.
1: Oui, comme un hippopotame. Un hippopotame piqué par une fourmi bicala.
2: Voilà. Et elle glousse comme une pintade. C'est vrai.
5: Allez-y, Léon.
2: Oui.
1: Merci. Non.
4: Maître des fourmis, maman.
2: Alors, la nuit était belle.
1: Non.
4: Si, Léon.
1: On ne marche pas dans mes verres. Ah, vous me direz que ça peut porter bonheur. Non.
4: Il me souvient d'un poème.
1: Je vais vous dire quelque chose, Montagnier. Je vous aime bien. Mais là, présentement, je vous dis merde.
2: Très bien.
1: C'est avec Montagnier et moi, nous sommes amis depuis très longtemps.
2: Ah. Et vous allez le rester?
1: Je pense que oui. C'est pas parce qu'il dit des bêtises sous la glousseuse à nichons.

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donc j'avais rêvé, oui, car le ciel est gris. 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Et je crois pourtant que ce rêve a du bon, car il m'a permis de faire une chanson, chanson de printemps.

0: morceau.
1: Léon, vous avez la braguette qui a une part de rêve aujourd'hui dans le, entre le deuxième et le quatrième bouton.
0: Où il y a un bouton qui a
2: sauté.
0: Lâché. Pas tout à fait sauté.
1: Là où je suis placé.
0: Mais pourquoi regardez-vous ma braguette? Regardez la braguette de Kersauzon, elle est très belle.
3: Moi, je suis fasciné par le vide.
4: Attention au vertige.
0: Moi, ma braguette.
5: J'ai une braguette
0: est...
5: normalement constituée.
0: Moi, ma braguette.
5: J'ai deux pantalons avec. Excusez-moi, laissez-moi en placer une.
0: Mais non.
4: Je meurs.
5: J'ai deux pantalons. L'un avec une braguette à zip.
4: Non, l'autre avec une braguette à trône. Zip trône.

0: aquecer ainda que ligeiramente a temperatura do ar.
1: O ministério...
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0: Haussmann.
1: Deux fourmis qui se baladent dans un champ, et puis elle, il fait une chair à crever. Elle fait, putain, qu'est-ce qu'il fait chaud. Elle fait, oui, et de ce coup, il y a une bergère qui est couchée sur le dos, en train de dos au pied. Elle fait, oh, regarde la petite forêt. Oh, qu'on va être bien à l'ombre. Alors elle rentre dans la petite forêt, il y a un qui fait, oh, regarde, il y a une grotte. Elle fait, oh, et là, il y a une autre grotte. Alors elle dit, ben moi, je pense celle-là. Elle dit, on va faire une petite sieste. Et moi, je prends l'autre. Alors elle prend une petite. Et puis elle se retrouve deux heures après, elle fait, alors t'as fait une bonne sieste. Elle dit, toi, c'est effrayant. Elle dit, j'étais dans une petite grotte, impeccable, j'étais bien, au frais, tout. Ce coup, il y a une espèce de gros machin qui rentrait, une espèce d'animal effrayant, avec un œil au milieu du front. Il a grossi, a grossi. Il est devenu rouge, rouge de colère. Et moi, je voulais sortir, d'un coup, plaf, il m'a craché dans la figure. Alors elle dit, alors je t'appelais au secours, et t'es pas venu. Elle fait, mais je voulais venir. Mais à chaque fois que je voulais sortir de ma grotte, j'avais deux sacs de patates qui m'arrivaient dans la gueule.

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Un grand bonsoir, chers auditeurs du 90.9 FM. Ravi de vous accueillir en ce mercredi 19 août. Il est 20h14. Un petit programme musical que je vais vous consacrer jusqu'à 22h. Chansons françaises, chansons portugaises. Et on n'oublie pas notre chanson folklorique d'ici 21h. Et nous rigolerons tous ensemble en chansons ce soir. Allez, je vous le dis, Réventura et ses collégiens, à partir de 21h30. Oui, et en plus, ça tombe bien, hein, nous sommes à la mi-août. Vous vous souvenez de cette chanson? Eh bien, on se l'écoutera à partir de 21h30, tous ensemble.

Allez, commençons sans plus tarder notre programmation musicale ensoleillée. Et puis, vous avez remarqué, hein, on aurait bien de la pluie. Enfin. Et des températures qui commencent à se rafraîchir. Hein. Eh bien, c'est bien pour tout le monde. Hein. Allez, la musique est là parmi vous avec, pour commencer, Kassav. Zoukla, Cécel, Medicama, Nouni. Et les costas, direction le soleil, encore un petit moment de vacances, d'ici une dizaine de jours encore, avec les costas, direction Cocotier, et les bambocas, avec ce titre Estumi Nastintas. Pardon pour la prononciation, hein, vous êtes habitués, hein. François, pour vous accompagner, jusqu'à 22h.

Les Bombocas avec Estumi Nastintas. Voilà, 20h26. Un bel été à l'écoute de votre radio antenne portugaise dans la région de Tours. Et de bonnes vacances également, qui vont se terminer d'ici une dizaine de jours. Hein. Allez, profitez-en. Là, on va retrouver un succès, son tout premier succès, sa toute première chanson, Jeanne Mas, toute première fois, souvenez-vous. Et tout de suite après, Gilbert Montagnier nous emmènera du côté des Salnagues des Tropiques. Hein. Voilà, allez, tous ensemble.

Le grand Jorge Ferreira sur l'antenne du 90.9 FM, votre radio antenne portugaise dans la région de Tours, la radio de toutes les musiques. Patrick Bruel, l'un de ses tout premiers chansons, Marre de cette nana-là, c'était en 1984, et nous retrouvons Gold, le groupe Gold, Ville de Lumière. Et au moment que je vous parle, il pleut. Oui, il pleut sur Ballon-Miré. Voilà. Et c'est de petites pluies fines. Voilà. Allez, une bonne nouvelle pour nos jardins, hein, qui vont enfin reverdir. Une belle écoute à votre, avec votre radio antenne portugaise.

un grand succès des années 80, le groupe Gold, avec Ville de Lumière. Il est 20h48. On va retrouver à cette heure-ci notre chanson folklorique portugaise. Rien pour vous. Avec Grupo Folclorico de São Martinho de Crasto. Avec ce titre, Desgarrada de Crasto. Voilà, et rien pour vous. Et tout de suite après, nous retrouverons Florent Pagny. Savoir aimer. 90.9 FM, votre radio.

Une question d'amour. Savoir aimer, c'était Florent Pagny. Pour rejoindre vos informations de 21h en direct du Portugal, eh bien, on va s'écouter Fernando Correa Marques, Casar en Portugal.

Vous écoutez votre radio antenne portugaise, la radio de toutes les musiques. À l'instant, le groupe ABBA, ce groupe suédois originaire de Stockholm, avec Chiquiquita. Là, on va retrouver quelqu'un qui vient de fêter ses 97 printemps. Hugo Frey, avec Santiano, souvenez-vous. Et tout de suite après, Kim Barreiros. Tous ensemble, jusqu'à 22h, chansons françaises, chansons portugaises et quelques chansons internationales. Une belle écoute en ce mercredi soir, 21h et 24 minutes.

Ella Estava Contusa, Kim Barreiros. Il est tout pile 21h30, l'heure de retrouver du rire sur votre radio-antenne portugaise. Avec ce soir, Reventura et ses collégiens. Souvenez-vous, à la mi-août. Voilà, je vous le propose maintenant. Cet extrait du film « Nous irons à Paris », l'année 1949. On se l'écoute et tout de suite après, nous chanterons tous ensemble avec Enrico Macias, avec ses filles de mon pays. Laï, laï, laï, laï. 21h30 donc, allez, c'est parti, tous ensemble, juste à 22h.

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Ande Ande, c'était Fernando Santana. Votre radio antenne portugaise dans la région de Tours. Chanson française, chanson portugaise et quelques internationales également. D'ici 22h, tous ensemble, François, pour vous accompagner. Bon, il est trop tard maintenant, hein, il ne pleut plus. Bon, je vous aurai quand même emmené avec moi, hein, faire un petit tour sous la pluie. Enfin, ça sera pour la prochaine fois. Voici le groupe Il était une fois, Joël et ses camarades.

Une jolie chanson des années 70, Jean-Michel Karadec, Petite fille de rêve. Direction l'Italie, avec Toto Cutugno, l'Italiano, et tout de suite après, nous écouterons un petit air de fado, avec Giulia Silva, et tous ensemble. Lâche.

musique du film New York, New York, avec Frank Sinatra, 21h57 tout pile, l'heure de se quitter, tout en chanson romantique, avec Michel Delpech, avec ces mots-là. On se retrouve très très vite. Demain, il n'y a pas d'émission, il y a du foot. Hein. Alors, 90.9 FM pour les fans de foot. Excellente fin de semaine et un bon week-end. Beaucoup plus frais et agréable, hein, avec des nuages et des éclaircies. Voilà. Et il y avait des températures de saison. Ah, parfait. Allez, on se retrouve très très vite sur votre radio antenne portugaise. Michel Delpech, grand chanteur français. Maintenant.

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